Eh bien, c'était Anne Sylvestre qui nous parlait de la fameuse lettre à Élise, à sa manière d'ailleurs. Moi, j'aime bien, c'est vrai que c'est parfois un peu, comment dire, un peu fatigant lorsque les gens jouent toujours le même morceau. Bon, alors j'ai retrouvé, merci au technicien qui m'a retrouvé la météo. Alors aujourd'hui, on aura un maximum de 20 avec des risques de pluie, maximum 1 mm, mais pas après, qu'est-ce qu'on me dit? Oui, non, ben ça s'est passé pour aujourd'hui. Donc pour demain, mardi 30 juin, maximum 22, minimum 10, 30% de risque de pluie. Pour mercredi, nuageux, maximum 23, minimum 10, 70% de risque de pluie. Pour jeudi 2 juillet, ça s'éclaircira, 23 degrés, maximum 13 degrés, minimum 40% de risque de pluie, spécialement le matin. Donc très tôt vers les 6 heures. Pour vendredi, ça sera ensoleillé, 22 degrés maximum, 10 minimum, 20% de risque de pluie, mais 1 millimètre sera prévu. Pour samedi, maximum 19, minimum 6, 50% de risque de pluie. Et pour dimanche, les risques de pluie donc se précisent. Maximum 17, minimum 9, 90% de risque de pluie. Donc ça, c'est un nouveau tableau météo qui m'indique pas l'UV qui... Donc voilà pour cette semaine de météo. Donc généralement, cette semaine ne sera pas trop mauvaise, mais on commencera à avoir de la pluie en fin de semaine et dimanche, j'ai quasiment assuré qu'il pleuve. Alors, on va écouter de la musique.

Bien, c'était Léo Ferret qui nous chantait Sous le pont Mirabeau, d'après un poème de Baudelaire, non, de Guillaume Apollinaire, excusez-moi. Alors, il y a une polémique qui tourne autour de justement des poèmes. Est-ce que les compositeurs comme Brassens, Ferrat, Ferret, Gainsbourg, est-ce que ces gens-là sont des poètes? Faut dire que les chanteurs ont beaucoup chanté, les grands poètes, que ce soit Guillaume Apollinaire comme lui, comme ce soit Aragon, que ce soit Brassens, ça soit, qui a chanté Belfort, que ce soit Ferrat qui a chanté, bien sûr, je ne peux plus me rappeler de son nom. Donc, c'est pas grave. Donc, tous ces gens-là sont-ils. Est-ce que les poèmes des grands poètes peuvent être mis en musique, comme vous venez d'entendre, ou est-ce que bon, les compositeurs de chansons sont des poètes? Moi, je ne sais pas, quand c'est joli, eh bien, quand c'est agréable à l'oreille, eh bien, est-ce que c'est de la poésie? Je ne sais pas, je ne connais pas exactement la définition de la poésie, mais quand c'est agréable, eh bien, c'est de l'art, comme dirait Ben, tout est art, art et tout. N'est-ce pas, ce cher Ben?

Eh bien, c'était Barbara qui nous chantait Drouot. Je ne sais pas si vous connaissez Drouot. À Paris, c'est une salle des ventes très connue qui vend des choses extrêmement chères et puis des choses beaucoup, beaucoup plus intimistes, quoi. C'est une très belle chanson sur les souvenirs, sur le passé. Qu'est-ce qu'il faut en faire de ce passé qui nous hante? Qui c'est qui a dit ça? Je ne me souviens plus. Ok, allez, on va écouter autre chose. Là, dites-moi ça si c'est de la poésie ou ce que c'est. Je crois que beaucoup n'aiment pas, mais moi, j'adore.

Eh bien, je ne sais pas si vous aimez, mais moi, ça me fait rire, sourire. C'est pas récent, hein. Mais bon, c'est Bobby Lapointe qui nous chantait Aragon et Castille. Alors, c'est bientôt les vacances scolaires, peut-être même que ça a commencé, je ne sais pas. Donc, le mec vous propose le 2 juillet, donc c'est bientôt, hein. Le 2 juillet, c'est jeudi. Un spectacle pour enfants qui s'appelle Where is the Green Sheep? Donc, vous connaissez le livre certainement si vous avez des enfants. Donc, ça vous coûte 35 $ pour un adulte et 25 $ pour un enfant. C'est à 10h30 le matin et à 13h l'après-midi. Donc, au mec de Taré. Alors, avec vos enfants, ben voilà, c'est un bon moment à passer. Les enfants adorent le théâtre. Et je trouve que c'est un régal de les voir. J'ai la chance d'avoir des petits-enfants et chaque fois qu'on va au théâtre, qu'on va écouter de la musique, ne serait-ce que de la musique classique, même lorsqu'il sommes allés à ces spectacles, même lorsqu'ils étaient vraiment très petits, hein. Et à Ciney, vous avez pour les nourrissons une approche à la musique classique. Ah, ils sont absolument fascinés. Ils voient les instruments, ils savent vraiment d'où vient la musique. Parce que pour les enfants, écouter de la musique, c'est un bruit qui vient d'un poste de radio, qui vient d'un appareil. Mais toutes les familles ne jouent pas d'un instrument de musique. C'est dommage, mais bon, c'est comme ça. Et les enfants voir d'où sort la musique d'un violon, d'un piano, d'une guitare, quel que soit, ou des instruments avant, c'est pour eux, c'est absolument fascinant. Et c'est fascinant de les regarder, tous ces petits bouts qui sont là, qui veulent toucher, qui veulent le voir. Regardez dans la rue, quand vous avez des musiciens dans la rue, regardez les enfants, ils sont hyper excités. Je ne sais pas si vous suivez cette émission sur ABC. Qui s'appelle Le Piano. C'est une émission qui se passe un peu partout dans les grandes villes d'Australie, mais qui était à l'origine, je crois, un programme en Angleterre. Mais c'est pas grave d'où est l'origine. Et ce sont des gens qui jouent du piano. Là, c'est différent. Les gens sont un peu sélectionnés. Ce sont tous des gens qui jouent très, très, très bien. Mais lorsque vous avez un instrument de musique dans la rue, quelqu'un qui joue bien ou peut-être même moins bien, les enfants sont fascinés. Ils aiment danser, ils aiment tourner, ils aiment toucher aussi un piano. C'est fascinant pour un enfant. Peut-être pas pour les parents, mais ça, c'est autre chose. Donc, vous avez donc ce spectacle le 2 juillet au MEC. Donc, Where is the Green Sheep? C'est pas de la musique, mais pour les enfants, c'est pareil. Je trouve que c'est intéressant d'amener les enfants au théâtre parce que pour faire la distance entre ce qu'on voit à la télévision et ce que l'on voit sur scène, c'est tout à fait différent comme feeling, et leur expliquer que ce que l'on voit à la télévision, ben, souvent c'est pas vrai, c'est joué, ce sont des actes, c'est pas la vraie vie. Et lorsqu'ils vont voir un spectacle sur scène, ils se rendent compte que ces gens-là, bon, c'est juste sur quelques mètres carrés. Et puis après, quand ils ont fini, eh bien, ils sont monsieur, madame, tout le monde, ou leurs petits copains de classe. C'est, je crois, pour faire assister les enfants, quel que soit leur âge, à des spectacles en vrai, en direct, en live, comme on dit en anglais, je trouve que c'est très, très important. Bon, c'est vrai que je plains les mamans et les papas d'être obligés chaque fois de supporter parfois des choses vraiment difficiles. Si vous êtes comme moi, quelqu'un de très cartésien, moi, certains films m'épuise. Je vous dirai pas lesquels, mais tout ce qui est pas réel, moi je peux pas. Au bout de 5 minutes, je décroche et je m'y ennuie terriblement. Mais c'est mon avis. Mes petits-enfants adoraient ça. Donc les grands-mères, de temps en temps, il faut passer au-delà de leurs propres sentiments. Allez, on écoute de la musique.

C'était Zaz qui nous chantait La Fée. Alors maintenant, je vous ferai écouter une chanteuse qu'on me demande tout le temps. Alors, c'est Edith Piaf qui nous chante Légionnaire.

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Eh bien voilà, c'était Edith Piaf qui nous chantait Le Légionnaire. Alors pour tous ceux qui aiment les oiseaux, ben quasiment tous les mois, je vous donne les coordonnées des points de rencontre pour le Manning Great Lake Birdwatching. Alors pour le mardi, non, c'est le jeudi 2 juillet, enfin le 2 juillet. Non, c'est le jeudi 2 juillet, excusez-moi. Donc, la réunion sera enfin, le watching sera sur Boaty National Park et alentour. Donc, le point de rencontre sera au parc Depot, de l'autre côté, à l'opposé de Ruin Campground. Alors, je ne connais pas vraiment cet endroit. Donc, si vous connaissez, c'est Boaty National Park. Le parc Depot à l'opposé de Ruins Campground. Ok, donc c'est jeudi 2 juillet. Si vous aimez les oiseaux, si vous aimez regarder les oiseaux, parce que on peut peut-être aimer les oiseaux d'une autre manière, mais bon, là c'est pour les voir seulement. Hein. On ne vous demande pas de les faire rôtir. Allez, on écoute. Qui on va écouter? Ah, tiens, le Moribond, Jacques Brel.

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1: Eh bien, oui, c'est Jacques Brel qui chantait Le Moribond. Alors, j'ai une information très importante à vous communiquer. C'est le Taré Parkinson, Parkinson Support Group, donc, qui se réunit le vendredi 3 juillet à 10h au 67 Albert Street à Taré. Donc, le sujet, ça sera Deep Brain Stimulation, donc stimulation profonde du cerveau. Donc, toutes les personnes qui sont atteintes de Parkinson, les familles, les gens qui sont en charge de s'occuper de ces personnes, les amis, et un peu tout le monde d'ailleurs, parce que Parkinson, c'est une maladie très, très, très difficile pour les personnes et puis pour l'entourage. C'est vraiment, vraiment difficile à gérer. Donc, je vous répète, donc, pour vendredi 3 juillet à 10h, Deep Brain Stimulation, vous pouvez prendre contact avec Annette Cleveland au 42 27 43 74 59 ou vous avez le Parkinson Nurse Hospital, JS Hospital, c'est Johns Inter Hospital au 49 85 54 42 où vous avez le Parkinson New South Wales, c'est 1800 727 567. Bon, vous pouvez nous appeler si vous voulez plus d'informations. Je pense que c'est une information très importante pour toutes les personnes qui sont en contact avec les personnes qui ont cette maladie de Parkinson, ou pour donc l'entourage ou les personnes juste qui sont intéressées, parce que le fait de stimuler le cerveau, peut-être, ça retarde la maladie, et surtout, ça permet peut-être de gérer plus facilement pour les personnes qui sont atteintes de cette maladie. Je sais qu'il y a des grandes avancées avec des simulations du cerveau de manière électronique. Bon, je ne suis pas médecin, donc je ne ferai aucun commentaire là-dessus. Mais quand il y a des réunions comme ça, je pense que c'est très intéressant. Et surtout, d'y participer, ça permet d'avoir une plus grande connaissance de ces maladies. Et on ne sait jamais personnellement ou quelqu'un de notre entourage un jour est atteint de ces maladies, savoir exactement l'attitude à avoir, parce que souvent, eh bien, on fait des erreurs vis-à-vis des personnes qui sont malades.

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0: Bien, c'était Jean-Louis Murat qui vous chantait L'au-delà. Alors, pour en revenir aux vacances scolaires, vous avez les bibliothèques de la région qui vous offrent des programmes de toutes sortes pour occuper vos enfants pendant ces vacances. Alors, consultez leur website, que ce soit Atari, William, Foster ou toute la région. Vous avez vraiment des programmes très intéressants, que ce soit des activités physiques, que ce soit des activités manuelles, des activités quelles qu'elles soient. Je suis sûre que vous allez trouver quelque chose qui correspondra à votre enfant ou à vos enfants. C'est très intéressant. Je trouve que les bibliothèques de la région sont très, très actives et offrent des programmes vraiment très, très passionnants. Alors, ben, on arrive doucement à la fin de ce programme. Je crois qu'on aura un disque ou deux d'ici là. Alors, si vous passez une bonne semaine, eh bien, j'espère que c'est ce qui va vous arriver. J'espère aussi qu'on se retrouve la semaine prochaine pour cette heure française. Donc, ben, soyez prudents et puis à la semaine prochaine.
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